nom pareil, vous vous doutez bien. J'ai demandé, dime, ¿cuál es el secreto de las cosas? Et lui, il m'a dit...

Ben, c'est-à-dire que, oui, on avait dit que j'avais rien pour réussir. J'ai prouvé que la critique avait rien pour faire de la critique. Voilà. Que je réussisse, malgré ce que l'on a raconté, on ne me l'a jamais pardonné. C'est curieux, quand même.

0: Schönen guten Abend zur 21. Ausgabe von Mansted. Heute habe ich mal wieder 4 Blöcke für euch. Französische Jugendlichkeit mit Sass, Bagave, L.E.J. und den Kids United.
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J'arrive. Mais laissez-moi de la place par contre. Laissez-moi de la place, j'arrive. Poussez-vous. J'arrive avec vous, mais laissez-moi juste. Écartez-vous un petit peu pour que je puisse arriver. Écoutez. Regardez. On va s'asseoir tous ensemble. Allez, on s'assoit.

Si je chute avec vous, je gagne avec vous. Si je chute avec vous, je gagne avec vous. Je pense que là il y a des gens qui l'ont déjà fait. Là je suis pas sûr, je suis pas sûr. Mais attendez, attendez, attendez. On va le faire ensemble, regardez. Écoutez bien. Moi je le fais comme ça.

0: Ou à Carrefour, tu peux même acheter de la choucroute.
1: Halal !
0: J'espère qu'on t'a convaincu. Et si tu nous traites de parisienne, je t'en...